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2: Le temps sera toujours humide aujourd'hui dans le massif du Sancy avec un régime d'averse toute la journée. Cet après-midi, le mercure va frôler les 11 degrés de moyenne et le vent sera de secteur sud-ouest à 20 km/h de moyenne avec localement plus fort sur les sommets. Pour demain, accalmie des précipitations, notamment le matin. Le mercure, quant à lui, sera assez frisqué. Dès le réveil, il fera 5 degrés avec une montée l'après-midi à 9 degrés et potentiellement quelques averses l'après-midi. C'est qu'à partir de jeudi que le temps va s'améliorer pour laisser place à un ciel couvert toute la journée. Le mercure, quant à lui, va rester quand même frais le matin avec une moyenne de 5 degrés sur l'ensemble du massif du Sancy. L'après-midi, par contre, il va monter avec la présence des éclaircies à 13 degrés. C'est qu'à partir de vendredi, nous allons retrouver un temps de saison avec le retour du soleil. Un mercure le matin qui va frôler les 7 degrés et qui va monter l'après-midi à plus de 16 degrés de moyenne. Voilà pour la météo. 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
1: La météo.
2: Le temps sera toujours humide aujourd'hui dans le massif du Sancy avec un régime d'averse toute la journée. Cet après-midi, le mercure va frôler les 11 degrés de moyenne et le vent sera de secteur sud-ouest à 20 km/h de moyenne avec localement plus fort sur les sommets. Pour demain, accalmie des précipitations, notamment le matin. Le mercure, quant à lui, sera assez frisqué. Dès le réveil, il fera 5 degrés avec une montée l'après-midi à 9 degrés et potentiellement quelques averses l'après-midi. C'est qu'à partir de jeudi que le temps va s'améliorer pour laisser place à un ciel couvert toute la journée. Le mercure, quant à lui, va rester quand même frais le matin avec une moyenne de 5 degrés sur l'ensemble du massif du Sancy. L'après-midi, par contre, il va monter avec la présence des éclaircies à 13 degrés. C'est qu'à partir de vendredi, nous allons retrouver un temps de saison avec le retour du soleil. Un mercure le matin qui va frôler les 7 degrés et qui va monter l'après-midi à plus de 16 degrés de moyenne. Voilà pour la météo. 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

0: c'est Elodie, votre blogueuse voyage préférée. Ça y est, nous voici en avril, le mois des vacances et de toutes les réouvertures. À Montluçon, le Mupop vient tout juste de rouvrir ses portes, alors on file découvrir ses nouveautés au rythme de la musique. On en profite pour pousser la porte de notre joli château des Ducs de Bourbon, situé tout près. Le célèbre parc animalier et d'attractions Le Pal vient également de rouvrir après une pause bien méritée. C'est le lieu pour les amoureux d'animaux et de sensations fortes. Vos enfants sont fans de dinosaures? Alors direction Paléopolis, qui nous propose cette année une nouveauté 100% T-Rex. Du côté du Puy-de-Dôme, Vulcania accueille à nouveau les petits explorateurs pour les plonger dans les secrets de notre planète. On n'oublie pas également le volcan de l'Amtégie, le musée de Gergovie, le magnifique parc animalier d'Auvergne ou encore les parcs multi-activités tels que Fermiland ou Chouette Park. Je vous invite à me retrouver dès maintenant sur mon blog et mes réseaux sociaux Elodie, E-L-O-D-Y, Love Travels, afin de faire le plein d'idées sorties pour les vacances. Je vous dis à très vite.
1: Merci Elodie pour ces bons plans dans le territoire. Allez, la suite des sons dans sur Sensi FM. Louisa dans quelques minutes. Juste avant, on enchaîne avec une nouveauté sur Sensi FM. Maroon 5 avec Héroïne. Bonne matinée à tous. Nous sommes le 5 mai et je suis avec vous jusqu'à midi sur Sensi FM 103.5 à Besse.

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1: Le temps sera toujours humide aujourd'hui dans le massif du Sancy avec un régime d'averse toute la journée. Cet après-midi, le mercure va frôler les 11 degrés de moyenne et le vent sera de secteur sud-ouest à 20 km/h de moyenne avec localement plus fort sur les sommets. Pour demain, accalmie des précipitations, notamment le matin. Le mercure, quant à lui, sera assez fresqué. Dès le réveil, il fera 5 degrés avec une montée l'après-midi à 9 degrés et potentiellement quelques averses l'après-midi. C'est qu'à partir de jeudi que le temps va s'améliorer pour laisser place à un ciel couvert toute la journée. Le mercure, quant à lui, va rester quand même frais le matin avec une moyenne de 5 degrés sur l'ensemble du massif du Sancy. L'après-midi, par contre, il va monter avec la présence des éclaircies à 13 degrés. C'est qu'à partir de vendredi, nous allons retrouver un temps de saison avec le retour du soleil. Un mercure le matin qui va frôler les 7 degrés et qui va monter l'après-midi à plus de 16 degrés de moyenne. Voilà pour la météo. 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
1: Et on enchaîne les meilleurs sons maintenant sur Sancy FM avec BTS dans quelques minutes. Avant, c'est 24K Golden avec Mood. Bonne fin de matinée à tous avec Sancy FM dans les oreilles.

ben nous, on a la première classe. Hein. Business Class à l'instant avec Attic sur Sensi FM 103.5 ABS, également disponible sur le www.sensifm.fr. Sensi FM, c'est la radio qui vous accompagne avec tous les meilleurs sons du moment, les plus anciens mais comment les plus modernes. Et bah tout de suite, on vous en donne la preuve avec la diversité. Coldplay, Viva la Vida pour vous accompagner. Bonne fin de matinée à tous avec Sensi FM.

21 Pilots à l'instant, Drag Pass d'ici à l'instant sur Sensi FM. 11h42, j'espère que vous allez bien en notre compagnie. Dans quelques minutes, on va retrouver Jack et Carla avec La Recette, également Grégoire, toi plus moi. Juste avant, on termine, on démarre le dernier quart d'heure, je vais y arriver, avec Madonna, nouveauté sur Sensi FM, Bring Your Love à l'instant. Rendu avec qui? Sabrina Carpenter, bien entendu, c'est le rythme des sommets, vous écoutez à l'instant, Sensi FM.

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1: La météo.
2: Le temps sera toujours humide aujourd'hui dans le massif du Sancy avec un régime d'averse toute la journée. Cet après-midi, le mercure va frôler les 11 degrés de moyenne et le vent sera de secteur sud-ouest à 20 km/h de moyenne avec localement plus fort sur les sommets. Pour demain, accalmie des précipitations, notamment le matin. Le mercure, quant à lui, sera assez fisqué. Dès le réveil, il fera 5 degrés avec une montée l'après-midi à 9 degrés et potentiellement quelques averses l'après-midi. C'est qu'à partir de jeudi que le temps va s'améliorer pour laisser place à un ciel couvert toute la journée. Le mercure, quant à lui, va rester quand même frais le matin avec une moyenne de 5 degrés sur l'ensemble du massif du Sancy. L'après-midi, par contre, il va monter avec la présence des éclaircies à 13 degrés. C'est qu'à partir de vendredi, nous allons retrouver un temps de saison avec le retour du soleil, un mercure le matin qui va frôler les 7 degrés et qui va monter l'après-midi à plus de 16 degrés de moyenne. Voilà pour la météo. 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
1: La météo.
2: Le temps sera toujours humide aujourd'hui dans le massif du Sancy avec un régime d'averse toute la journée. Cet après-midi, le mercure va frôler les 11 degrés de moyenne et le vent sera de secteur sud-ouest à 20 km/h de moyenne avec localement plus fort sur les sommets. Pour demain, accalmie des précipitations, notamment le matin. Le mercure, quant à lui, sera assez frisqué. Dès le réveil, il fera 5 degrés avec une montée l'après-midi à 9 degrés et potentiellement quelques averses l'après-midi. C'est qu'à partir de jeudi que le temps va s'améliorer pour laisser place à un ciel couvert toute la journée. Le mercure, quant à lui, va rester quand même frais le matin avec une moyenne de 5 degrés sur l'ensemble du massif du Sancy. L'après-midi, par contre, il va monter avec la présence des éclaircies à 13 degrés. C'est qu'à partir de vendredi, nous allons retrouver un temps de saison avec le retour du soleil. Un mercure le matin qui va frôler les 7 degrés et qui va monter l'après-midi à plus de 16 degrés de moyenne. Voilà pour la météo. 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
1: Bonjour à toutes et à tous. Et bien aujourd'hui, nous allons parler d'un légume un peu oublié, même beaucoup oublié, mais tellement bon. Le topinambour. Alors, le topinambour est aussi appelé artichaut de Jérusalem, ou truffe du Canada, ou soleil vivace. En fait, c'est une espèce de plante à fleurs de la famille des artéracées qui appartient au même genre que le tournesol. Elle est cultivée pour ses grandes fleurs jaunes comme plante décorative ou pour ses tubercules comestibles. Un petit peu d'histoire. Le topinambour est originaire d'Amérique du Nord, États-Unis et Canada, où il était cultivé par des Premières Nations bien avant l'arrivée des Européens. L'explorateur français Samuel de Chaplin le découvre en 1603, lors de ses expéditions dans la Nouvelle-France, qui est actuellement le Canada. Il rapporte que les populations indigènes le cultivent de longue date comme fourrage et comme légumes. Du fait de son importance pour la survie de ces populations, ce dernier était considéré comme un symbole de paix. Il était offert symboliquement lors des cérémonies sacrées. Sa diffusion en Europe se développe rapidement grâce à sa culture facile, sa rusticité et sa forte multiplication végétative, même dans des sols pauvres. Il est appelé aussi « poire de terre » dans le traité des aliments de Louis Lemery en 1702. Passé de mode dès le milieu du XVIIe siècle, il est mis à l'écart au XVIIIe lorsque la promotion de l'agronome Antoine Parmentier fait de la pomme de terre l'aliment plus calorique, mais la reine des tubercules. Durant la Seconde Guerre mondiale, sa consommation augmente car le topinambour, tout comme le rutabaga, et contrairement à la pomme de terre, n'est pas réquisitionné au titre des indemnités de guerre à verser à l'Allemagne. En effet, pendant la Première Guerre mondiale et les années qui suivirent, les populations civiles allemandes et autrichiennes avaient dû faire face à une quasi-famine et n'avaient survécu qu'en cuisinant rave et topinambour à toutes les sauces et en les servant à chaque plat et à tous les repas pendant les périodes critiques. Le topinambour a longtemps gardé une mauvaise réputation. Il a été utilisé pour nourrir le bétail ou associé aux aliments de disette et aux souvenirs de guerre dans de nombreux pays d'Europe. Ses détracteurs le qualifient de mou et fade. Mais au début du XXIe siècle, ce tubercule suscite un regain d'intérêt dans le cadre de l'engouement des légumes oubliés. Il est notamment réhabilité par des chefs de cuisine et sur les marchés où il est vendu parfois sous l'appellation d'artichaut de Jérusalem. Le topinambour est considéré comme une plante invasive en Suisse. Il contribue à l'érosion des cours d'eau en hiver. Alors au niveau de sa description, c'est donc une plante vivace, caduque, très rustique, résistante au froid, qui peut devenir envahissante à cause de ses rhizomes tubérisés. Elle peut atteindre jusqu'à 3 mètres de haut avec de fortes tiges très robustes. Son cycle est annuel. Ses feuilles dentées sont de forme ovale, à pointe aiguë, rude au toucher. Elles sont plus larges chez les topinambours que chez les soleils d'ornement, par exemple. Ces tubercules, qui sont des rhizomes tubérisés, ont une forme mamelonnée, très irrégulière, arrondie ou ovale, toujours plus amincie à la base et ressemblent à ceux du gingembre. Ils sont recouverts d'écailles brunes, rosées, entre lesquelles apparaissent des nœuds. Leur couleur varie du jaune au rouge. La substance de réserve n'est pas l'amidon comme pour la pomme de terre, mais un glucide qui en est proche, l'inuline, qui est un polymère du fructose. Ce glucide, d'ailleurs non assimilable dans l'intestin grêle, n'influence pas la glycémie, contrairement à l'amidon. Alors, au niveau de ses utilisations, on va parler de sa conservation. Le topinambour résiste mieux au froid en terre que les autres tubercules. Il peut résister jusqu'à moins 15 degrés. On peut aussi pailler la surface du sol pour améliorer cette résistance. On peut aussi le conserver en silo aéré, mais il faut beaucoup d'humidité, entre 90 et 95% d'humidité, car les pertes sont très très importantes. Donc, on prélève les tubercules en terre au fur et à mesure des besoins. C'est plus facile de les consommer ainsi. Et en plus, elles ne se ramollissent pas. Elles sont utilisées aussi en alimentation. Alors, pour cela, il faut les consommer cuits de diverses manières, hein, soit en salade, chaud en accompagnement, ou frit, ou en purée, en beignet, sauté également au beurre. On peut aussi les consommer crus, râpés, coupés en lamelles, comme des crudités dans de la vinaigrette. Leur saveur se rapproche de celle des fonds d'artichaut et des salsifis. Les topinambours contiennent de nombreuses vitamines, notamment A, C, B3, des sels minéraux comme le potassium et des glucides, essentiellement sous forme d'inuline, comme je disais tout de suite. L'inuline n'étant pas assimilée au niveau de l'intestin grêle, elle constitue un prébiotique métabolisé par les bactéries du gros intestin et donc peut provoquer des flatulences. Le tubercule torréfié fournit une sorte de chicorée. Les jeunes feuilles râpeuses ont le même goût que le tubercule et se consomment cuites. Les fleurs extérieures peuvent décorer des salades. Les toutes jeunes pousses sont croquantes, juteuses, aromatiques. Les Amérindiens mâchaient la partie inférieure de la tige, comme du chewing-gum par exemple. Il faut savoir aussi que de nombreuses entreprises vendent des gélules d'extrait de topinambour comme brûle-graisse ou amaigrissant miracle, bien sûr. Contrairement aux prétentions, aucun de ces produits n'a jamais fait l'objet d'une évaluation médicale. Et il s'agit simplement d'une simple escroquerie. Mais on le retrouve aussi, ce topinambour, en alimentation animale. Alors, il peut être donné aux bovins, aux porcins, aux chevaux, aux moutons, aux lapins. La plante entière peut être utilisée comme fourrage. Elle peut être verte ou séchée. Son usage était répandu dans les fermes d'élevage en Europe jusque dans les années 1950. Mais aujourd'hui, elle est pratiquement abandonnée. La digestibilité du topinambour est élevée, c'est un aliment apprécié. On pouvait garder la culture pendant plusieurs années, jusqu'à 8 ans, sous réserve d'apporter la fumure nécessaire. Bon, mais ces avantages n'ont pas suffi à contrebalancer les inconvénients. Les tubercules sont difficiles à nettoyer, ils doivent être distribués en quantité limitée pour éviter les risques de météorisation chez les ruminants et de fourbure chez les chevaux, voire même de fermentation alcoolique en cas de mauvaise conservation. Pour les porcs, on faisait cuire les topinambours, ce qui permettait d'atténuer tous ces problèmes. Selon certaines sources, les feuilles séchées auraient servi de succédané au tabac, comme d'autres plantes telles que les barbes de maïs ou la menthe. Les fibres de la tige pouvaient aussi servir à faire du papier. Les fleurs étaient recueillies pour composer une teinture donnant une couleur légèrement jaune. Et les tiges sèches sont un bon combustible. Étant donné son important rendement dans la majorité des sols, le topinambour pourrait être utilisé comme plante entière pour la production de méthane. Le topinambour donne une biomasse utilisable pour la production d'énergie et de biocarburant. Donc, les tubercules peuvent, si le rendement est bon, fournir jusqu'à 5 à 6 000 litres d'alcool par hectare, par fermentation des jus sucrés et distillation. Les pulpes représentent encore 2 500 à 3 000 unités fourragères par hectare. 15 à 20 tonnes par hectare de fin de récolté peuvent être brûlées pour assurer la production de l'alcool. Alors, sa culture. Les principaux pays producteurs de topinambour sont, au XXIe siècle, les Pays-Bas, la France et l'Allemagne. C'est une plante rustique, facile à cultiver, donc je disais même dans les sols pauvres, mais elle n'aime pas les sols humides. Elle est peu sensible aux maladies, hormis l'oïdium et elle est peu sensible aux prédateurs. Mais les limaces peuvent décimer les jeunes plants et les tubercules. Les topinambours ne craignent pas le froid tant qu'ils sont en terre, comme je disais tout de suite. Leur multiplication se fait par plantation de tubercules entiers, en ligne espacée de 60 cm à 1 mètre, enterrée à 8 à 10 cm de profondeur. Donc environ 80 kg par hectare de plants en février ou mars, selon la région. Il convient de buter les plants dès qu'ils ont atteint un certain développement. On peut estimer les plants à 1,50 m si l'on craint le vent. On peut aussi bouturer la plante en juin, en prélevant vers le haut du plant une bouture d'une vingtaine de centimètres et en la plantant au milieu humide et chaud à mi-ombre. La récolte peut se faire environ 7 mois après la plantation, à partir de septembre et jusqu'en mars, selon les régions évidemment, et en fonction des besoins. En effet, les tubercules dans des terrés ne se conservent pas et le tubercule arraché craint le gel. C'est généralement vers la mi-octobre que les producteurs commencent à en voir un rendement convenable, mais plus l'automne avance, plus le goût du topinambour s'améliore. Si on souhaite arrêter l'agriculture, il est important de bien récolter tous les tubercules, car même un fragment peut repousser l'année suivante. Dans ce cas, il suffit de couper les jeunes plants à chaque fois qu'ils poussent afin d'épuiser le tubercule, bien sûr. Le rendement est d'environ 50 tonnes de tubercules par hectare. En production légumière industrielle, on ne commercialise cependant que 40% de la récolte, le reste étant perdu ou rejeté pour l'alimentation animale. Alors revenons dans la cuisine. Le topinambour est typiquement un légume d'hiver. Il apparaît sur le marché à l'automne jusqu'au début du printemps, donc de novembre à mars. Comme de nombreux tubercules, le topinambour peut être consommé en soupe, comme je disais, en purée, en gratin, en chips, sauté, frit. Mais donc, comme je disais aussi, il peut être consommé cru, râpé. Avant d'utiliser le topinambour dans nos recettes, il est indispensable de bien le nettoyer. Lavez-le soigneusement à l'eau courante et, si nécessaire, frottez-le avec une brosse pour éliminer toute trace de terre et d'impureté. Séchez-le, épluchez-le à l'aide d'un économe et coupez-le en tranches au couteau. Alors, une petite astuce, comment faire cuire pour ne pas avoir mal au ventre? La cuisson à l'eau rendrait les topinambours moins digestes. Mais pour cela, on peut ajouter aussi du bicarbonate de soude dans l'eau de cuisson. Je vais vous donner deux recettes. Le topinambour à la crème. Alors, pour cela, vous allez prendre 1 kg de topinambour, 100 g de beurre, 4 cuillères à soupe de crème, du sel, du poivre. Vous allez éplucher les topinambours, les couper en morceaux, ou les placer dans une casserole. Vous couvrez d'eau et vous salez. Vous allez faire cuire à peu près 30 minutes. Vous vérifiez la cuisson. Pour cela, vous mettez la lame d'un couteau. Elle doit s'enfoncer facilement. Vous égouttez et vous réservez. Vous allez faire fondre le beurre dans une casserole, vous ajoutez la crème fraîche épaisse, vous salez, vous poivrez généreusement bien sûr. Vous mélangez bien. Vous allez verser cette crème sur les topinambours, vous le mélangez encore et vous allez déguster les topinambours à la crème bien bien chaud. Des chips de topinambours extra. Pour cela, vous allez prendre 6 topinambours, du sel, du poivre. Vous allez préchauffer votre four à 180 degrés. Ou thermostat 6. Donc comme maintenant, vous allez laver les topinambours à l'aide d'une brosse sans les éplucher. Vous allez les couper en lamelles de 2 mm avec un couteau d'office ou une mandoline comme vous voulez. Vous allez réserver. Sur une plaque recouverte de papier sulfurisé, vous déposez les lamelles de topinambours, vous enfournez et vous laissez cuire 15 minutes. Vous vérifiez la cuisson des chips de temps en temps. Elles doivent gondoler, mais être pas trop foncées. À la fin de la cuisson, vous sortez les chips du four et vous les disposez dans une assiette ou un plat. Vous salez, vous poivrez et vous servez aussitôt. Et bonne dégustation.

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2: Salut tout le monde, je suis Sergio et nous sommes ensemble pendant une heure de bon mix, de bon remix et de bon méga mix en non-stop et sans blabla. J'ai bien sûr nommé 60 minutes in the mix. Un 60 minutes in the mix très très 80s cette fois-ci avec plutôt du pop rock new wave que de la funk et du disco. Bah oui, il n'y avait pas que de la funk et du disco hein. Dans les années 80. Il y aura par exemple Ricky Martin, Christina Aguilera, les Sister Sledge, un superbe méga mix de George Michael et de Wham, les Duran Duran, les Madonna, les Kool & The Gang, les Cameo, ah, Diana Ross, Bananarama, Jason Donovan, Kylie Minogue, Human League, Katrina and the Waves, Belen Kim, Miami Song Machine, Michael Jackson, Herbie Hancock, David Bowie, In Deep, Run DMC, et on commence avec les Starship et Nothing's Gonna Stop Us Now. Et c'est vrai que rien ne pourra plus jamais arrêter les 60 minutes in the mix.

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